0: cœur.
1: Bah, là, je fais une pause. Le temps de rallumer le sandwich. Ça va, les gars, tout le monde va bien?
2: Ouais,
1: on va bien bosser, hein. Bon, encore?